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0: Ça va.
1: Ah. Est-ce que tu bois beaucoup?
2: Oui.
0: Moi, quand je bois un petit tac.
1: Ah, ça. Ah, ben ça, c'est pas grave. Seulement, est-ce que tu comprends français?
0: Ah, moi, pas qu'à comprendre français.
1: Ah, mais c'est rien. Eh bien, tout ça, c'est rien. On va aller boire un pot, hein. 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

0: Dus kom in.
1: Je te charge d'un vrai boulot. À l'atelier de menuiserie, c'est un boulot payé.
2: Combien ?
1: 25 cents de l'heure.
2: Il n'y a pas à dire, le crime, ça paye.
1: Oui, et ça occupe.
2: À tout à l'heure.

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0: micro, s'il vous plaît. Elle boucale.
1: On ne peut pas, madame, je veux bien, on ne va pas, monsieur Seigneur.

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0: Conseil.
1: Étudiant en droit, Nicolas Sarkozy trouve des petits boulots, un épisode que ses amis politiques adorent mettre en avant. Aujourd'hui, ce mythe de Nicolas travaillant pour payer ses études fait un peu sourire sa maman.
2: Vivez dans un

0: Nicolas Sarkozy
1: est élu nouveau président de la République avec 53% des voix selon l'estimation de la SOFREP.
2: La France m'a tout donné.

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1: Non, tu veux dire racaille,
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2: Ben, je sais pas, la langue française est riche, je vois pas pourquoi je pourrais pas utiliser toute la panoplie.
3: Et s'agissant de l'immigration, je veux aussi que les choses soient claires. Je n'ai jamais été Christine O'Krent pour l'immigration zéro.
4: Il faut déclarer comme objectif le quota zéro d'immigration.
5: Et au fond, est-ce que vous n'avez pas instauré une forme de pouvoir personnel, pour ne pas dire une monarchie élective?
6: Voici une question modérée. Monarchie, ça veut dire héréditaire. Vous croyez que je suis donc le fils illégitime de Jacques Chirac qui m'a mis sur un trône?
7: Monsieur Chauffin. Ce sont les discours qui sont toujours en train d'attiser la méfiance vis-à-vis d'autrui. Ça va être les habitants des villes vis-à-vis des habitants des banlieues. Ça va être la France vis-à-vis des nouveaux entrants dans l'Europe. Je pense pas qu'on puisse continuer comme ça. Moi, je veux vivre dans un pays où on travaille tous ensemble.

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0: êtes en relation avec le serveur vocal UniDialogue de la CIVI.
1: Contrôle.
0: Veuillez composer les chiffres de votre numéro identifiant.
1: Contrôle.
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1: Ah bon?
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1: c'est pas bien.
0: Pour

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